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Qui voit, mais ne peut pas mordre à même le monde. Peu importe l'esprit qui n'a soif que de soi, qui bascule au tangage, que le roulis jette à terre, mais qui ne peut incliner l'axe de l'océan, ni découvrir un monde, craignant de rien changer au sens des Écritures. Frêle esprit accroché à sa vie et tyran, essayant de traîner sa vie dans sa mort, pareil au batelier de la Volga, allant depuis la berge, les gros chalands avançant dans les remous du fleuve. Peu importe les fleuves à ceux pour qui la vie est de la terre ferme, tranquillement assis aux terrasses chauffées, j'ai vu l'eau soulever, monter à leurs épaules, elle trempait leur cœur, moisissait leurs poumons. J'ai vu et j'ai crié au secours. J'avais déjà crié au premier jour du monde. Vais-je crier ainsi jusqu'à la fin du monde? J'ai vu tant de vivants devenus tout à coup des morts, et tant de morts jeter leurs lignes aux eaux poisseuses de la vie, tant de sources auxquelles avaient collé mes lèvres sans soif, et tant de soif restée inapaisée, tant d'ombres, tant de limbes, que j'ai souvent frappé sur la table et crié « À quoi bon tout cela ?» Que savions-nous si le matin était réel, le grand matin des hommes, et leur soleil que l'on se partageait saignant, était-il vrai, était-il faux? À quoi bon tant de navigateurs, de périples, de continents nouveaux, de paradis perdus, de panoplies, de conscience où traînent leur ennui les princes de l'exil parmi des souvenirs de corps et de tueries? Assez. Assez, mon insomnie. Le monde est là peut-être, mais suis-je bien en lui? Je passe, il ne reste rien dans le miroir, pas même un trou. Et j'ai beau m'exercer sur les mots hors d'usage, comme on redresse au marteau les clous qui ont déjà servi, tordus, et qu'on les enfonce à nouveau. Il n'est pas de chanson donnée à tout le monde. Je ne peux pas fermer les yeux. Je dois crier toujours. Jusqu'à la fin du monde. Il ne faut pas dormir jusqu'à la fin du monde. Je ne suis qu'un témoin.